bon week-end avec Fun Radio. Et on n'oublie pas ceux qui taffent, boulot de nuit en décalé, ceux qui vont bosser tout à l'heure le dimanche. On vous lâche pas, on sera de nouveau là avec vous dans Party Fun à 20h. Donc restez bien connectés. Et pour le moment, on profite, c'est Showtech en DJ set dans Party Fun sur Fun Radio.

le week-end de fou qu'on passe ici sur Fun Radio avec les meilleurs DJ de la planète qui nous régalent. Ce soir, on a eu John Summit, WNW, et là, on termine ce Party Fun du samedi soir en beauté. Direction dimanche matin avec Showtech au platine de Party Fun sur Fun Radio.

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1: David Guetta plus Sia égale banger. C'est Bang My Head qui est un de mes sons préférés de David Guetta et Sia que je vais vous jouer dans les prochaines minutes. On écoutera aussi le DJ Afrojack avec Reverse et tout de suite l'un de vos sons préférés pour démarrer ce dimanche matin. Voici UGL Jamaican. Enjoy, dance, dance, music. Je m'appelle Jérôme, bonjour. Il est 6h.

Bienvenue sur Fun Radio. Ce soir, vous serez peut-être sur la route de retour de ce long week-end de 4 jours et vous allez pouvoir faire le plein. Le plein de classiques avec Fun Radio Anthologie pendant 2 heures. Que les plus grands classiques de la dance music. Le rendez-vous tout à l'heure, 18h-20h. Et là maintenant, voici cette nouveauté qui s'appelle Nayaka.

Bienvenue sur Fun Radio, 6h18. Dans moins d'un mois, on sera entré dans la Coupe du Monde. Le premier match des Bleus de l'équipe de France aura lieu le 16 juin face au Sénégal. Et cette semaine, Shakira a dévoilé le titre officiel de cette Coupe du Monde, 16 ans après Waka Waka. Son nouveau titre, c'est avec le chanteur Burna Boy. C'est donc l'hymne officiel de cette Coupe du Monde qui va se dérouler pour la première fois dans trois pays, le Canada, les États-Unis et le Mexique. Un titre qui s'appelle Dai Dai, ce qui en italien veut dire allez allez, alors que pour rappel, l'Italie ne s'est pas qualifiée pour cette Coupe du Monde. Et dans lequel Shakira cite plusieurs stars du foot, dont Kylian Mbappé. Écoutez l'extrait.

après Messi. Elle le dit, Mbappé. Et ça, ça le fait. Franchement, je suis super content de ça et aussi de vous faire donc découvrir ce titre, Die Die, avec Burna Boy, le nouveau Shakira, hymne officiel de cette Coupe du Monde. Ça donne ça. 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

Shakira Die Die, hymne officiel de cette Coupe du Monde, année exceptionnelle pour Shakira avec une tournée mondiale. Elle arrivera en Europe en septembre avec la bande-son de Zootopie 2 de Disney qui a été un vrai carton. Un concert gratuit aussi devant 2 millions de personnes qu'elle a donné il y a quelques semaines sur la plage de Copacabana. Et puis un concert aussi qu'elle fera, ce sera aussi une première pour cette Coupe du Monde. À la mi-temps, le soir de la finale, il y aura un immense show un peu comme dans l'esprit du Super Bowl avec donc à la mi-temps Shakira mais aussi BTS ou encore Madonna. Vous savez tout ? Ou presque ? Ah, j'ai pas encore parlé de vous ce matin. J'ai l'horoscope. L'horoscope de ce dimanche 17 mai. Ce sera dans le prochain quart d'heure. Juste avant, un des plus grands classiques de Katy Perry, California Girls et Just Stay Jack Style maintenant. 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

0: Espresso croissant. C'est dimanche. Fun Radio 6h35. L'horoscope de ce 17 mai démarre avec vous les béliers. Profitez de votre énergie actuelle pour préparer vos projets à venir. Les taureaux, une activité manuelle calme vos nerfs et booste votre créativité. Les gémeaux, votre téléphone est en surchauffe. Les invitations s'annoncent nombreuses pour la semaine prochaine. Les cancers, un moment de tendresse vous donnera la force de surmonter vos doutes. Les lions, ne cherchez pas à briller à tout prix. Votre présence naturelle suffit amplement. Les vierges, votre sens de l'organisation vous permettra de régler une affaire de famille. Les balances, un film ou une série par exemple, éveillera en vous une envie de changement radical. Les scorpions, votre intuition vous dit de rester prudent face à une proposition qui semblerait trop belle. Les sagittaires, une discussion profonde vous fera voir les choses autrement. Les capricornes, votre persévérance silencieuse est enfin comprise par votre entourage. Les verseaux, vous avez envie de changement dans votre routine habituelle. Et enfin les poissons, une sortie, une balade par exemple au bord de l'eau, vous fera le plus grand bien. C'est l'horoscope de Maureen de Fun Radio que vous retrouvez aussi chaque jour sur le site et l'appli Fun Radio. Bon dimanche, bienvenue, merci d'être là avec moi. Comme chaque week-end, peut-être vous qui bossez le dimanche matin avec dans le prochain quart d'heure un des meilleurs moments de la semaine de Bruno sur Fun Radio. Juste avant, Dance Music avec les Global DJs et tout de suite les Offenbach. On va écouter Miles Away.
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0: 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Bienvenue sur Fun Radio. Wake up. Avant 7h, le nouveau Kungs qui s'appelle Getaway. Baby Rixa aussi, ça c'est l'un de vos sons préférés en ce moment. New Legend, et puis c'est la famille qui vous réveille chaque matin de 6h à 10h. C'est Bruno qui va revenir en direct demain à partir de 6h et qui nous permet aussi chaque week-end de revivre un des meilleurs moments de la semaine, comme avec ce petit jeu que Bruno a lancé cette semaine. Attention, ouvrez bien vos oreilles.
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2: J'ai décidé de lancer un petit jeu ce matin. Suite à un son que j'ai vu à la télévision. Je vous refais écouter le son.
3: Vas-y.
2: Et on joue sur Fun Radio. J'avais fait à l'époque un jeu à la radio qui s'appelait Un bruit, un pays. Vous identifiez le bruit et
3: ah
2: vous
3: oui,
2: partez en vacances, ouais. Bah là, c'est un peu le même délire. Vous identifiez. On offre quoi comme cadeau? Je regarde Christina qui est la productrice de l'émission. Si on a la bonne réponse d'un auditeur, est-ce qu'on a un cadeau à offrir?
3: Une PS5.
2: Hein. Ah ouais, donc.
4: Ah oui, d'accord.
3: Beau cadeau.
2: Il n'y a plus de
3: filtre. Il n'y a plus de filtre.
2: C'est qui paye? C'est ça là.
3: C'est pas toi.
2: c'est qui paye la PS5?
3: C'est Fun.
2: Ah, très bien. Deux PS5. Le son, c'est ça. Bonjour Rémi.
5: Salut la famille.
3: Salut Rémi.
2: D'après toi, c'est quoi?
5: Moi, je dirais c'est une personne qui fait du bruit avec sa bouche en imitant la tronçonneuse.
2: Ça n'est pas une personne qui fait du bruit avec sa bouche.
3: Ah désolé Rémi.
5: Tant pis.
2: Rémi, je t'embrasse.
3: Bisous.
2: Bonjour Fred.
6: Ouais, salut.
3: Salut Fredo.
7: Salut Fred.
2: Fred, c'est quoi ce bruit?
6: Je pense à quelqu'un qui se mouche.
2: C'est sur un... On est sur un antivirus.
6: Grave.
2: Mille.
3: Et là, non. T'as les sinus qui partent avec, hein.
2: Ouais. Oui, tu te vides du corps, en fait.
3: Bah, oui.
2: Quand tu regardes le mouchoir, il y a un intestin.
3: Là, après, ceci dit, Lucas, notre nouveau standardiste, tous les matins, il se mouche. Mais mec, j'ai jamais entendu quelqu'un se moucher comme lui. Il fait à peu près ce même bruit.
2: Que Lucas se mouche, d'accord. Mais ma question, c'est est-ce que Lucas parle?
3: Mais oui, il parle. Il se mouche et il parle.
2: Lucas, il arrive en début de semaine. C'est notre nouveau standardiste. Pour l'instant, de sa bouche, j'ai entendu. Hein.
3: Il est beau comme un cœur, mais mec, tu fais un bruit de trompette quand tu te mouches tous les matins.
8: Mais... Ouais, j'ai le nez un peu bouché en ce moment, je suis désolé.
2: Et c'est grand corps malade,
3: c'est
2: en plus,
3: au niveau
2: de la voix.
8: Je pose un slam sincère.
2: Lucas, on a perdu Fred. Notre...
6: Non, je suis là.
2: Ah bon, je croyais que je t'avais perdu. Bisous, Fred.
8: Lucas, mouche-toi,
2: Fred.
8: Voir.
2: Lucas, c'est notre nouveau standardiste. J'arrive le matin, il est au standard, je fais salut, ça va, etc. Il fait...
8: Mais il est timide.
2: Alors, lundi, il m'a fait... là, ce matin, il m'a fait...
3: Ah, c'est toutes les voyelles, demain, c'est mi.
8: Il m'en fait en juin, ça fera une phrase.
2: Et donc, ce matin, je lui ai dit, mais t'as des phrases complètes.
8: Il est timide, attends,
3: Viens
2: d'arriver. Mais Lucas, t'es content d'être avec nous? T'as pas été menacé? Il y a pas eu de menace.
8: Il bosse, hein. Il arrive à 5h en studio et tout. Non, c'est un gros bosseur.
3: Il s'endort jusqu'à 5h45.
8: Mais je peux faire une démonstration à l'antenne, hein, pour faire profiter les auditeurs. Je peux me moucher à l'antenne, si vous voulez.
2: Non, t'as une très belle voix.
3: Ouais.
8: Merci,
3: t'as une super voix, antenne.
8: Merci beaucoup.
3: Et des beaux yeux.
2: Bon, ça suffit.
3: Non, ça va, on a le droit.
2: Merci. Non, mais par exemple, tu vois, présente-toi et tu dis où t'habites.
8: Bonjour, je m'appelle Lucas Rodriguez, j'habite dans le 91.
3: C'est ah ouais
2: malade. Excuse-moi, c'est grand corps malade, tu mets un piano derrière, tu fais un slam.
3: Dis spleen du dimanche soir.
8: Spleen du dimanche soir.
3: Grand corps malade.
8: Dis les voyages en train. Les voyages en train. Je peux lire aussi un médicament pour Pino, je sais qu'il aime bien les notices. Ouais, mais que les femmes, calme-toi.
3: Allez, tonton.
2: On a qui au téléphone avec nous? On a Thomas. Bonjour Thomas.
9: Bonjour Bruno, bonjour l'équipe.
3: Salut Thomas.
2: Thomas, c'est quoi ça?
9: Pour moi, c'est un chien qui pète devant une porte d'entrée.
3: Ah oui,
2: c'est très précis. Au 18 de l'avenue Charles de Gaulle, à Colombey, les deux églises.
8: Et non, c'était dans une cave. Oh là là, quel dommage.
2: Thomas.
9: Oui.
2: C'est pas la bonne réponse.
3: Ah ouais, tu dodelines de la tête. C'est-à-dire qu'il chauffe?
2: C'est-à-dire qu'il est pas, il est pas loin. Il est pas loin. Pourquoi tu rigoles?
8: C'est tellement précis.
3: Parce que devant la cuisine, tu niettes. Hein. Mais dans la porte d'entrée, c'est pas, ce bruit.
2: Gars,
3: c'est la résonance. Il prend tout
2: même,
3: en compte.
2: Il avait raison, Thomas. C'est pas la même sonorité pété dans un couloir que pété, tu vois, c'est un son de caisse claire.
8: Excuse-nous l'acoustique.
2: Ben oui.
3: Et soit t'es professionnel, soit tu l'es pas, d'accord?
2: C'est à un moment, soit tu respectes le son, soit tu le respectes pas.
3: Quand t'auras son niveau, voilà. Tu pourras la ramener.
2: D'accord. Tu crois que Jean-Michel Jarre, quand il pète, il le dit pas, il dit, ah, ça, c'est un fa dièse, ça. Évidemment. Bonjour Lucas.
10: Bonjour la famille.
3: Salut Lucas.
7: Salut Lucas.
2: Lucas, quelle est ta réponse?
9: Je pense que c'est un pet de cheval.
2: Toi, t'as vu la vidéo.
9: J'ai peut-être vu quelque chose.
3: Ah, d'accord.
2: Les amis, c'est une vétérinaire aux États-Unis. Auprès d'un cheval, le cheval est pas bien.
3: Bon, il est ballonné.
2: On comprend pourquoi. Et donc, le cheval est couché par terre. Et là, elle lui appuie sur le ventre et t'as ça. Ouais, et honnêtement, s'il fait Longchamp, ce cheval, je vote sur lui. Tous les chevaux qui sont derrière décèdent.
3: Hein. Ah bah, tempête du désert, là, on sait d'où il vient le vent. Hein.
2: Lucas, excuse-moi. Je vois que tu as 24 ans, Lucas.
9: Oui.
2: Lucas, j'aimerais que tu sois sincère et franc avec moi. Ça fait longtemps que tu nous écoutes ou pas?
9: Ah, ça fait quelques années, oui.
2: Quelques années, c'est-à-dire?
9: J'ai dû commencer à vous écouter en 2021-2022.
2: C'est pas mal. Et avant, t'écoutais quoi?
9: Avant, j'écoutais pas tellement la radio.
2: D'accord.
9: Bon, depuis qu'en fait, j'ai commencé à travailler, que du coup, je vous écoutais tous les jours.
2: Trouvez-moi une seule radio qui, suite à un prout, vous offre une PlayStation 5. Bah, y a pas.
8: Ah non, il n'y en a pas.
3: Il n'y en a pas d'autres, il n'y a que nous. Bravo pour ta PS5.
9: Ah, merci beaucoup. Bravo, Lucas. Vous gérez.
2: Voilà, on t'offre... Attention, ça peut donner des idées. Donc, t'as gagné une PS5, Lucas.
9: Bah, vous êtes géniaux, vous êtes au top.
3: Merci,
9: franchement, vous gérez. Merci beaucoup.
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1: J'ai pour vous un des plus grands classiques de la dance music. L'effet est garanti, l'effet immédiat, September. Cry for you, le nom vous dit rien, mais si dès que vous allez entendre dès les premières secondes, vous allez vous dire, ah ouais, qu'est-ce que j'aime ce son. Afrojack aussi, si y a David Guetta, leur nouvelle collab, Awake Tonight. Et tout de suite, c'est Blaster Jax. Enjoy dance, dance music. Bon dimanche, il est 7h01.

fun le dimanche soir. Le rendez-vous, c'est tout à l'heure, c'est à partir de 20h. Et la dance music, c'est toute la journée sur Fun Radio. Voici la nouvelle collab qui réunit Afrojack, Sia et David Guetta. Le tube s'appelle Awake Tonight et c'est maintenant.

Fun Radio, 7h16, bonjour. Jeudi, Didier Deschamps nous a dévoilé sa liste des Bleus sélectionnés pour la Coupe du Monde qui va démarrer dans moins d'un mois. Et le même jour, on a appris également que pour la finale de cette Coupe du Monde qui va avoir lieu à New York le 19 juillet, il y a un énorme show qui va se préparer, qui sera présent pour la mi-temps. Un show inspiré en fait de celui qu'on connaît déjà pour le Super Bowl américain. C'est Chris Martin du groupe Coldplay qui en sera le directeur artistique. Et c'est lui qui a annoncé le line-up cette semaine donc de cette mi-temps. Et de ce show donc exceptionnel et historique, avec la présence sur scène pour cette finale de la Coupe du Monde, et à la mi-temps donc la présence de BTS, le groupe de K-pop BTS. La présence aussi de Shakira qui signe l'hymne officiel de cette Coupe du Monde.

0: Ce mondial 2026 qui sera aussi le premier à compter 48 équipes qui se déroule à partir du 11 juin aux États-Unis, au Canada et au Mexique. Et pour le premier match des Bleus, le rendez-vous c'est le mardi 16 juin face au Sénégal. Allez les Bleus, allez la dance music dès le réveil pour démarrer ce 17 mai avec, dans le prochain quart d'heure, Justin Bieber et Nicki Minaj, Beauty and the Beat. Et tout de suite, voici Jennifer Lopez avec David Guetta sur Fun Radio.
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0: Dance Music, toute la journée, c'est ça, Fun Radio. David Guetta, la collab avec Hypaton, le tube Walk It Away, ce sera avant 8h et puis avant le retour lundi en direct de Bruno qui vous réveille tous les matins. Retour de Bruno demain en direct dès 6h. Les meilleurs moments de la semaine, c'est maintenant avec ce jeu des 30 secondes tous les matins avec Bruno à 8h10 qui permettra à l'un et l'une d'entre vous, chaque matin la semaine prochaine, de remporter 1000 euros à dépenser sur le site spartou.com.
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2: Mais PlayStation 5 a gagné dans le jeu des 30 secondes.
3: Ah, c'est super ça, la PlayStation 5.
2: Et évidemment, c'est un très beau cadeau. Deux candidats qui vont tenter de gagner cette PlayStation ce matin. D'un côté, il y a Thomas. Bonjour Thomas.
4: Salut la famille.
3: Salut Thomas.
2: Thomas, t'as 25 ans, tu habites Hénin-Beaumont. Tu fais quoi dans la vie?
4: Je suis chargé de projet énergie.
2: Ok. Ah bah écoute, on va pas pouvoir te prendre. Hein. Nous, on prend que les projets fun, évidemment, ici.
4: Pas mal.
2: Bien sûr. Tu joues, Thomas, face à Camille. Bonjour, Camille.
5: Bonjour, Bruno. Bonjour, l'équipe.
6: Salut, Camille.
2: Camille, tu es infirmière à Trit-Saint-Léger, c'est bien ça?
5: Trit-Saint-Léger, ouais. Mais enfin, je bosse à Valenciennes, c'est près de Valenciennes, ouais.
2: On a entendu le coq derrière toi.
5: Oui.
3: C'est génial. J'adore, moi, ça me rappelle toute mon enfance.
2: C'est vrai?
3: Ouais.
6: T'as été élevé avec des coqs?
3: Non, mais.
6: C'est quoi cette enfance?
3: Mais si, au Liban, on avait des coqs.
2: Très bien,
3: et
2: mais
3: des
2: si,
3: poules.
2: On a un peu dans le. Alors, au Liban, normalement, ils font pas ce bruit-là. C'est les... En France, ils font cocorico. Au Liban, c'est comme aux États-Unis, je crois, qu'ils font kiri-coucou.
6: Quoi? Non, mais c'est vrai, chaque pays a son, son onomatopée d'animaux.
3: C'est vrai?
2: Si tu lis les Astérix et Obélix où t'as souvent le coq le matin, si tu, dans d'autres pays, c'est pas un cocorico, c'est une autre onomatopée.
6: D'accord.
2: Bon, comme ce sujet n'intéresse personne de toute façon, Thomas, Camille, vous allez gagner une PlayStation 5 ce matin. Je vous rappelle la règle du jeu des 30 secondes. Par contre, le coq qui était en train de le
6: mais
2: buter.
6: Le coq, il est sans fin, là.
2: Oui, bah c'est bon, on est réveillé, tu lui dis. Hein. En 30 secondes, on essaye de vous faire deviner des mots issus d'une liste qu'on nous confie au dernier moment.
7: C'est en Écosse.
6: C'est l'Arche de Noé, le truc.
2: Celui de vous deux qui trouve le plus de mots repart avec le cadeau. Nous sommes d'accord?
4: Ouais, on est d'accord.
2: Hier, qui a gagné?
3: C'est
2: Pino. Pino va rejouer ce matin. Il va jouer avec toi, Thomas, t'as été le premier sélectionné au standard.
4: Ça marche.
2: Camille, on fait tourner la roue des prénoms. Au choix, Karina, Sohan ou moi. C'est le hasard qui va décider qui va t'accompagner pendant 30 secondes. Camille.
1: Bruno.
2: Camille,
5: super,
2: on va jouer ensemble.
5: Impeccable.
2: Et je sais pas, c'est l'avenir qui va nous le dire. Et l'avenir, c'est une vision dans 30 secondes, hein, donc c'est pas dingue. Est-ce que tu es prête, Camille?
5: Oui, je suis prête.
2: Du tac au tac, 3, 2, 1, top chrono. Après 999, il y a...
5: 1000.
2: Ouais, dans une équipe de foot, il y a 11...
5: joueurs.
2: Ouais, si c'est pas court, c'est que c'est...
5: long.
2: Ouais, quand on rentre, on dit bonjour ou alors on dit... Hey! C'est pareil.
5: Salut.
2: Que bonjour. Ouais, très bien. C'est pas mauvais, c'est...
5: bon.
2: Ouais, l'autre nom du bébé, c'est un...
5: nourrisson.
2: Oui, je te sers une... demain.
5: Une poignée.
2: Ouais. Émile Zola, il écrit des...
5: romans.
2: Ouais, un autre.
6: Ah, des livres.
2: Des livres.
5: Ah,
3: c'est 7 ouais. points, c'est bien. Pas
5: on
3: mal,
5: est... ouais,
3: hein.
5: C'est déjà bien.
3: Super.
2: Camille, on était connectés.
3: Ah, vous êtes
5: ouais,
3: top.
5: Nickel,
2: ouais, ça fait plaisir quand ça se passe comme ça.
3: Pino, très il est bien. Au bout du rouleau, là.
6: Non, il est concentré. Et t'enlèves le centré. Allez, mon pipi, on prend toi.
7: Ouais, ouais.
2: Thomas, allez, tu joues avec Pino, est-ce que tu es prêt?
4: Ouais, ouais, pas le choix.
2: Pas mettre la pression, mais la seule erreur, le pas de choix, il fait mal. La seule erreur, et c'est foutu. Hein. Pino, t'es prêt?
7: Oui.
2: Top chrono.
7: Ok, avec mes fesses, je peux.
4: Péter.
7: Ok, Usain Bolt, il a le, sur le 100 mètres, il a le 1-1 du monde.
4: Record.
7: Exactement.
4: Record.
7: C'est pas l'auxiliaire avoir, c'est l'auxiliaire.
4: Être.
7: Exact. Pour faire un marathon sur internet, il faut que je.
4: Patrie.
7: Ouais, alors un autre mot.
4: Pas...
7: Non, un autre mot. C'est une. C'est une.
4: Affection.
7: Exactement. Avec mon téléphone, je peux
4: appeler.
7: Il y a le sous la manche, c'est le où passe le pont. Train. Où passe le train?
4: Le tunnel, le tunnel.
3: Ah, oh, dommage.
2: Sur le pont sous la manche, on
4: descend. Ah, mais non, c'est ma faute. Non. Désolé. Là, c'est moi.
6: Bah, c'est nous qui sommes désolés.
3: Vous avez fait au mieux, mon Pino. Pose cette arme.
6: Mais ça va te faire du
2: pourquoi
6: mal.
2: Pourquoi tu dis pas substantif quand
7: oh,
2: tu
7: écoute, dis, ton substantif, tu vas te le mettre où je pense.
6: Non, pas tous les jours.
2: Alors, excuse-moi, tu penses à quel endroit?
6: Pas tous les jours.
7: Le nez, mon vieux.
2: Tu dis ça parce que j'ai un gros nez?
7: Non, oh, c'est néophobe.
2: C'est nasophobe. Bon, Thomas, 5 bonnes réponses. Camille, ouais, tu viens de gagner une PlayStation 5.
8: Bravo.
7: Ah, Bru, t'as été très très bon.
6: Pour toi et ton coq.
8: T'as géré, c'est trop bien.
2: Non, c'est toi qui as géré, Camille. On t'envoie sa bite, je te fais des bisous.
8: Merci, moi aussi, je vous embrasse tous. Bonne journée.
6: Bonne journée bisous. À toi.
2: Thomas, on t'envoie un kit Bruno sur Fun Radio.
4: Merci.
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1: This is the rhythm of the night. The night, oh yeah. Sur le son de Corona. Les Black Eyed Peas avec Ritmo. C'est ce que je vous ai calé pour démarrer cette nouvelle heure sur Fun Radio. Et puis juste avant, c'est pas une star du cinéma, mais on l'a bien vu. Sur la Croisette, à Cannes, on l'y a vu cette semaine. La star Angèle, avec Justice maintenant. Enjoy, dance, dance music. Il est 8h01. Bon dimanche.

Bon week-end, merci de choisir Fun Radio 8h17. Dua Lipa fait partie de vos stars préférées sur Fun et cette semaine, elle a annoncé la sortie d'un nouvel album, un album live qui s'appellera Dua Lipa Live from Mexico. C'est un album live qu'elle avait enregistré lors des trois concerts qu'elle avait donné à guichet fermé à Mexico dans un immense stade de baseball où d'autres stars comme Britney, comme Madonna, comme Bruno Mars ou encore comme Lady Gaga se sont déjà produites. La dernière tournée de Dua Lipa totalise plus de 90 dates à travers le monde et elle aura droit aussi à un film, cette tournée, un film qui sera lui diffusé le 21 mai à 19h sur la chaîne YouTube de Dua Lipa.

0: L'album, lui, sera dispo le 22 mai. Et il y aura aussi ensuite une version CD et une version vinyle. Vous savez tout, vous restez avec moi dans le prochain quart d'heure. Florida, l'immense star Florida qui sera de passage dans quelques semaines à Paris en concert. Florida, on va écouter ce grand classique. The Right Round. Et juste avant, c'est le DJ UGL avec l'un de vos sons préférés en ce moment. C'est Jamaican Bam Bam et c'est maintenant sur Fun Radio.
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c'est le tout nouveau son du DJ français Epsilon. Il s'appelle Isabelle, comme le prénom, tout simplement. Wake up. Le soleil, alors le soleil pour le trouver en France aujourd'hui, ça va être encore un peu difficile, ça s'améliore, on sait, hein, il y aura une remontada dès aujourd'hui, les températures, du soleil, il y en aura, mais faudra attendre mercredi, sauf sur Fun Radio, ça va être là maintenant avec Gims, le nouveau Gims qui s'appelle Soleil, je vais vous le jouer tout de suite, et puis je vais aussi vous jouer la collab qui réunit enfin, on a dû attendre 12 ans pour avoir une version officielle de leur collab, Martin Garrix avec Ed Sheeran, le titre s'appelle Repeat It. Ça faisait des années qu'ils les avaient. Les sons là dans le tiroir. Ils ont enfin sorti une version finale de ce titre, Martin Garrix et Tyrann, et puis Gims, donc Soleil tout de suite sur Fun Radio. Bon week-end.

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0: coco.
1: Et les magiciens là.
2: Ah, tu t'as dit quoi?
1: Ah, je suis venu chez vous, magnifique.
2: Chez nous, on dit c'est ça qui est la vérité. Et chez vous?
1: Chez nous, on dit Zakweli.
2: Ah ouais, donc c'est toi qui as raison.
3: Dance Music sur Fun Radio avec Léo Funback. On va écouter Miles Away. Wake up. Et avant de retrouver Bruno et toute la famille, demain en direct à partir de 6h, comme chaque week-end. Et maintenant, là, à 9h46, voici l'un des meilleurs moments de la semaine.
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3: Bonjour Karine.
5: Bonjour la famille.
6: Salut Karine.
3: À Saint-Bertrand de Comminges, c'est bien ça, tu es dans le département de la Haute-Garonne. Donc on parle des trucs les plus hallucinants qu'on a appris sur nos parents, toi c'est sur ton père.
5: Exactement, en fait j'ai 50 ans et comme beaucoup de personnes j'ai cherché à connaître mes origines,
3: ouais.
5: Mon père était très discret sur l'histoire de la famille et j'avais la connaissance d'un oncle que lui ne m'en a jamais parlé.
3: D'un oncle, tu viens de dire?
5: Cet oncle,
3: ouais.
5: Voilà, d'un oncle.

0: Et en fait, en contactant cet oncle, il m'a expliqué qu'ils étaient 13 frères et sœurs, tous de papas différents, parce que ma grand-mère était péripatéticienne au port de l'Orient.
1: Oh, mais non.
2: Et donc, elle avait eu 13 enfants.
0: Exactement. Et oui, à l'époque, il y a les moyens de contraception, mais c'était pas les mêmes.
2: Bien sûr, évidemment.
0: Et donc, ils font 13 enfants, 13 papas. Wow.
2: Mais est-ce que du coup, tu t'es amusé, est-ce que tu t'es amusé à essayer de retrouver, du coup, ces 13 frères et sœurs ou pas, ces 12 frères et sœurs?
0: Non, ouais, enfin, c'est compliqué, ouais. Ils sont un peu éparpillés partout.
2: Ouais, toi, c'est pas un arbre généalogique, c'est une forêt, donc, hein.
0: La seule chose que j'ai fait pour essayer de trouver un petit peu, c'est que j'ai fait faire un test ADN, bon, qui est pas légal en France, mais pour essayer de retrouver un petit peu, peut-être grâce à l'ADN, des membres de ma famille.
1: Ah bah, c'est une vraie dinguerie.
2: Ouais, non, ce que j'ai, c'est une forêt, mais pas vierge, hein, la forêt. Karine, je t'embrasse.
1: Bisous Karine,
3: bisous.
0: Merci
3: Karine.
0: Beaucoup, bye bye.
1: C'est ouf.
2: C'est dingue. Marie, factrice aux grandes ventes, c'est dans le 76. Bonjour Karine. Bonjour Marie, pardon.
4: Bonjour.
1: Salut Marie.
2: Marie, c'est quoi la dinguerie que t'as appris sur tes parents?
4: Alors moi, c'est mon père. Mon père, il a eu 1000 vies, franchement. Il a vécu dans pas mal de pays différents. Et quand il était en Guyane, en fait, pour faire l'argent de poche, il attrapait des migales et il les revendait sur le marché.
1: C'est une mini-sécu, ton daron.
3: Oh, ouais.
2: C'est dingue. J'adore c'est marrant. Deux. C'est dingue, j'adore. Marie, je te fais les bisous.
4: Bonne journée à vous.
1: Bisous, Marie. Merci. Toi.
2: Ciao, ciao. Bonjour, Faustine.
5: Salut, la famille.
3: Salut, Faustine.
2: Dinguerie que t'as apprise sur tes parents, c'est quoi, toi?
5: Alors, moi, j'ai appris, en fait, que mes parents, en fait, mon parrain, ma marraine et son mari sont les ex, en fait, de ma maman et mon papa, en fait.
2: C'est-à-dire que ta marraine, c'est l'ex de ton père et ton parrain, c'est l'ex de ta mère?
5: Et le mari de ma marraine, en fait. Le mari de ma marraine.
2: Ah, et ils sont ensemble?
1: Bah, c'est une soirée swinger.
5: Ouais. Exactement.
1: Bah oui, disons les choses, Austine.
2: Waouh. Faites des tests ADN, quand même.
6: Il y a un mélange. Hein.
5: On sait jamais. Ouais. Et c'était avant qu'ils soient ensemble, en fait. Avant que mes parents soient ensemble, et ben, voilà.
2: C'est très, très drôle.
5: Donc, c'est drôle.
2: Faustine.
5: C'est plus gay.
2: Ouais,
5: c'est plus gay que la guerre ou ce genre de choses.
2: C'est vrai, voilà. c'est vrai.
1: Et si tout le monde s'entend bien, c'est parfait.
2: Je te fais des bisous.
5: Exactement. Bisous, la famille. Restez comme vous êtes.
1: Bisous, Faustine.
5: Bonne journée.
2: Il y a Audrey qui m'a envoyé ce message en DM. J'ai appris il y a pas très longtemps que mes parents étaient échangistes. C'était un copain qui a reconnu leur photo dans le journal de son grand frère.
1: Oh. Non, ça c'est hardcore. Ça c'est franchement ça.
3: Il y a un journal des échangistes.
2: Bah oui, c'est ce que j'allais dire. Ouais. C'est quoi ce journal?
1: Météo slip ce soir.
6: La recette de la tarte aux fraises.
2: Quel est le journal? C'est la question que je vous pose.
1: Top 5 des villes pour échanger. Oh, je vais le lire l'article.
2: Moi aussi, acheter le fion populaire.
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1: C'est vrai que le dimanche matin, on peut scroller avec son smartphone. On peut aussi ouvrir son appli WhatsApp et rajouter le numéro de Fun Radio que je donne maintenant. 06 43 07 12 89. Vos Daily Fun, vos messages maintenant en direct dans toute la France. Je vous attends. Et la dance music de Sound of Legend. Enjoy dance music. Direct sur la Californie avec San Francisco sur Fun Radio. 10h01, bienvenue.

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0: Fun Radio sur WhatsApp. C'est le 06 43 07 12 89. Marjorie qui me dit que son dimanche matin c'est une heure de piscine avant une bonne séance de spa. Ça, Daddy Fun, c'est pour ses nièces, son frère et sa belle-sœur avec qui elle a hâte de partir en vacances cet été. Et la dance music sur Fun Radio, c'est maintenant avec l'un de vos sons préférés en ce moment. Voici Justé avec Jack Style.
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0: David Guetta est sur Fun Radio, ça vous le savez. Et dans quelques semaines, il sera en concert au Stade de France. Un événement dont il était venu nous parler il y a quelques mois avec Bruno. Le matin, c'était au mois de septembre, souvenez-vous.
2: Rendez-vous au Stade de France. Moi, je sais que ça va être la plus belle soirée de ma vie, en tout cas à moi. Et puis, j'espère que ça sera une des plus belles soirées de la vie de tous ceux qui viendront. Je vais en tout cas tout faire pour.
0: Et nous, on va tout faire pour que justement vous puissiez vivre cet événement, puisqu'à partir de lundi, ici sur Fun Radio, grâce au double fun de David Guetta, vous pourrez partir le voir en concert au Stade de France. C'est ça, Fun Radio. Vous faire plaisir. Avec la dance music de David Guetta. Walk It Away, qu'on va écouter maintenant, et puis Avicii. On écoutera Levels. Bon week-end.
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0: Le nouveau Shakira Die Die, dans lequel d'ailleurs elle cite Mbappé, tendez bien l'oreille, c'est maintenant. 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

0: Bon dimanche matin, merci de choisir Fun Radio.
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0: Moi, ce que j'aime avec les Dédi Fun, c'est que j'ai vos messages. Ça me permet évidemment de vous lire sur le WhatsApp de Fun Radio, le 06 43 07 12 89, de vous imaginer aussi un dimanche matin pour Esteban. Bah, ce dimanche matin, en tout cas, ça se passe pour lui sur la route. Il est parti de La Rochelle, là, il rentre sur Paris. Il passe le bonjour à tous ceux qui, comme lui, écoutent Fun Radio en voiture. Merci à toi, Esteban. Sandra, elle est dans sa cuisine. Elle reçoit la famille, là, tout à l'heure pour le déj. Elle est en train de préparer une énorme salade avocat crevette. Ça me plaît beaucoup. Vos messages 06 43 07 12 89. C'est chaque week-end, c'est jusqu'à 14h. Et la dance music de Fun Radio pour redémarrer plus de 40 minutes de dance music non-stop. Celle qu'on a vue, aperçue cette semaine sur la croisette à Cannes, la chanteuse Angèle. Avec justice. On va écouter What You Want. Kungs arrive aussi sur Fun Radio. Bon week-end.
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entre 16h et 18h. On passe un super moment de détente avec toute l'équipe. Et puis demain, on joue avec l'Alpha Bébête ou encore avec Warren Bootbull. Vous pourrez gagner de super cadeaux. Cyril Hanouna du lundi au vendredi, c'est 16h, 18h. Et la dance music des Blaster Jacks. Après le DJ Koongs, Fun Radio.

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1: 11h, un dimanche matin, c'est le moment où tout est encore possible. Possible d'en profiter, profiter de cette journée et surtout ne pas rater la nouveauté que je vais vous jouer dans le quart d'heure. Tame Impala, c'est juste excellent. C'est le remix de Dracula, ça va arriver. Il y aura le DJ Afrojack. Et tout de suite, voici UGL avec Jamaican. Enjoy, dance, dance, music. Bon week-end.

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2: Ok. J'ai demandé à Scred de faire une instru simple. Parce que je vais dire des trucs simples. Parce que vous êtes trop con.

Rajoutez Fun Radio sur WhatsApp, c'est la base pour passer une Dédifun en direct dans toute la France. Je vous donne le numéro 06 43 07 12 89. Laurine qui fait une Dédifun à sa maman Aurélie, elle était en Bretagne là cette semaine. Elle rentre sur Auxerre, elle espère qu'elle en a bien profité. 06 43 07 12 89 sur WhatsApp. Les Dédifun et la dance music des Offenbach juste avant. Tem Impala, quel son. Dracula version remixée là. Maintenant, c'est ça Fun Radio.

0: Vous avez choisi Fun Radio, bon week-end.
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0: Le WhatsApp de Fun Radio, c'est ce numéro 06 43 07 12 89. Il y a Cathy de Marseille qui passe une Dédi Fun pour son chéri Ludo. Il est au boulot, elle pense très fort à lui. Enzo, lui, il souhaite un bon anniversaire à sa petite chérie avant de la retrouver ce soir pour un super resto. Bah, bon anniversaire à ta chérie Enzo, né le même jour qu'un champion du monde. Il nous a tellement fait vibrer depuis les JO de Paris. C'est le nageur Léon Marchand qui fête ses 24 ans ce 17 mai. Moi, sur le podium de vos sons préférés en ce moment, je vais vous jouer ce tube de Bebe Rexha, c'est New Religion. Le dimanche matin qui continue aussi avec Saint John, remixé par Iman Beck. On écoutera Roses. Bon week-end.
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0: 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Vous avez choisi Fun Radio, bon dimanche.
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0: Sur le WhatsApp de Fun Radio, c'est ce numéro. 06 43 07 12 89 ou Audrey. Une Dédi Fun à sa maman qu'elle aime très fort et qui fête ses 74 ans aujourd'hui. Andy de Pau, c'est pour son frangin qui emménage dans son nouvel appart. Rendez-vous le week-end prochain pour poser la crémaillère. Les Dédi Fun jusqu'à 14h sur WhatsApp 06 43 07 12 89 et la dance music de Fun Radio. On va redémarrer maintenant. Plus de 40 minutes de dance music non-stop à l'intérieur. Je vous ai mis le tout nouveau Calvin Harris. Il s'appelle Satisfy. Et qui va très vite faire partie de vos sons préférés en ce moment. Juste avant, on écoutera aussi Afrojack, Sia et David Guetta pour Awake Tonight sur Fun Radio. Bon week-end.
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Le tout nouveau Calvin Harris Satisfy sur Fun Radio. Passez un bon dimanche, profitez-en bien. Peut-être sur la route, peut-être à la maison avec Théo aussi à partir de midi qui continuera de passer toutes vos Daily Fun en direct dans toute la France. Et la dance music avant les Global DJs, avant Ed Sheeran. Voici Blaster Jax et Kate Ryan, Fun Radio.

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1: C'est Théo sur Fun Radio, midi, on continue les Daily Fun, hein. Faites-vous plaisir, là, je lis vos messages en direct à l'antenne, le WhatsApp pour m'écrire 06 43 07 12 89 et la Dance Music, plus de 40 minutes en non-stop. Ça continue avec Lost Frequencies, l'artiste et Jennifer Lopez, David Guetta.

sur Fun Radio. En ce moment, c'est plus de 40 minutes de dance music en non-stop. Et j'en profite aussi pour passer un bonjour à Charline et Louis, connectés ce matin sur le WhatsApp de Fun Radio. Ils sont sur la route, là, en train de rentrer de week-end à l'écoute de Fun Radio. Bah, tiens, vos messages à vous aussi sur le WhatsApp, hein, 06 43 07 12 89. Et la dance music avec Stromae après Lost Frequencies, The Feeling sur Fun Radio.

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0: plus de 40 minutes de dance music en non-stop sur Fun Radio. Soyez les bienvenus.
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0: Et salut aussi à tous ceux connectés sur le WhatsApp de Fun Radio, 06 43 07 12 89. Il y a Anso, il y a Jérém, Estelle, il y a Marjo sur le WhatsApp qui me dit qu'elle était au concert de Taïk hier. Et bah ça tombe bien, Taïk, on va l'écouter là cet après-midi. Juste avant, tiens, rappelez-vous, Michael Jackson, il avait sorti le morceau You Rock My World, c'était en 2001. Et ben, je vous en parle parce que Taïk vient de sampler ce morceau, extrait du nouvel album. On écoute Girlfriend. Il est tellement bien ce son. Le nouveau Taïk et Sound of Legends sur Fun Radio, la première radio dance.
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0: Sam, alors vraiment, c'est mon nouveau morceau préféré. David Guetta, Milky, Just the Way You Are à l'instant sur Fun Radio.
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0: Et ça, c'est mon émission préférée. Chaque week-end jusqu'à 14h, on fait de la radio tous ensemble avec vos messages sur le WhatsApp. Le numéro, je vous le redonne, 06 43 07 12 89. Il y a plein de monde de connectés. Il y a Théo qui est en plein travaux dans son nouvel appart. Il y a Max de Mio. Il y a Véro dans le Gers qui passe un bonjour à ses amis de Marseille. Laura a Daddy Fun à son pote Théo qui a fait un show hier soir à Orléans. Et Lilian qui a entendu qu'on pouvait gagner des places pour David Guetta ici sur Fun Radio. Ouais, tu t'es pas trompé mon pote, c'est exceptionnel. Toute la semaine prochaine, on vous offre les ultimes places pour les concerts de David Guetta les 11, 12 et 13 juin prochain au Stade de France. Soyez bien par là dès demain sur Fun Radio. Pour l'instant, plus de 40 minutes de dance music en non-stop, c'est Henri PFR qu'on va écouter. Après Gims sur Fun Radio, vous êtes sur la première radio dance.
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0: sur Fun Radio, il est 13h.
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0: Avec plus de 40 minutes de dance music en non-stop en ce moment sur Fun Radio. Salut aussi à Yacine de Paris, Erwan du 9-2, Enzo à Rambouillet, les Daddy Fun. Ça continue jusqu'à 14h. Le WhatsApp 06 43 07 12 89. Le nouveau Tamim Pala à découvrir sur Fun Radio après David Guetta.

sur Fun Radio, plus de 40 minutes de dance music en non-stop. Salut à Jules sur le WhatsApp 0643 07 12 89. Il est connecté sur TikTok en écoutant Fun Radio. Ça chill à la maison, t'as bien raison. Le programme du week-end, vous me le racontez vous aussi pendant qu'on écoute Tame Impala après DC's et Théodora sur Fun Radio. Blast.

0: sur Fun Radio. Un seul numéro pour passer vos messages en direct à l'antenne, le 06 43 07 12 89. C'est le WhatsApp de Fun Radio.
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0: Bon, et les amis, vous avez un programme de week-end beaucoup trop stylé là. Il y a Lenny qui me dit: je fais l'anniversaire de mon frère dans un bâtiment qui a recréé les épreuves de Fort Boyard. Ça m'a l'air beaucoup trop bien ça. Enzo qui passe la journée en famille à Disney. Avec ce temps, bon, au moins il n'y a pas grand monde sur le parc j'imagine. Il y a aussi Pierrick des Vosges de Connecté. Il y a Erwan du 9-2. Il y a Max à Moulin. Vous me racontez le programme du week-end. 06 43 07 12 89. Et la Dance Music, là, c'est reparti avec UGL. Ça c'est un banger hein. Et Martin Garrix qui arrive aussi sur Fun Radio.
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0: Merci d'avoir choisi Fun Radio. Salut tout le monde, c'est Théo.
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0: Il y a plein de messages sur le WhatsApp 06 43 07 12 89. Vous êtes nombreux à m'écrire. Il y a Aurélie qui me dit dédicace à mon petit homme Sylvain pour le remercier ce beau week-end en Bretagne à Saint-Malo et Quiberon pour nos 3 ans. Cyril qui me dit on a fait l'EVG d'un pote là ce week-end dans une maison Escape Game. Il fallait trouver le moyen d'ouvrir chaque pièce, c'était incroyable. Et puis Chris qui me dit dédicace à Jousselin, Solène et Jean-Philippe pour ce magnifique week-end à La Rochelle. Ouais, il y a du monde hein, qui rentre de week-end avec Fun Radio cet après-midi. Du monde sur les routes à l'écoute de Fun. Plus de 40 minutes de dance music en non-stop avec Bébé Rexha pour la suite. Et le dernier Lost Frequencies, ça se passe sur Fun Radio.
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matin, c'est cool, ça sur Fun Radio, plus de 40 minutes de dance music en non-stop. 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Pendant qu'on écoute Justé, après Willy William sur Fun Radio.

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1: Fun Radio, c'était il y a un mois, jour pour jour. On se préparait à vivre la soirée de l'année en Fun Radio Ibiza Experience. Tout le concert dispo en podcast sur funradio.fr. Afrojack était là-bas. On l'écoute maintenant dans les plus de 40 minutes de dance music en non-stop. Et au Funback aussi qui arrive là juste après sur Fun Radio.

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Le double fun qui va faire son retour et Bianca Costa sur Fun Radio.

0: Le classique de Luchenzo sur Fun Radio. Et des classiques aussi à retrouver ce soir 18h, 20h, Fun Radio Anthologie. Bien avant ça, Timmy Trumpet qui va arriver avec le morceau All My Life. C'est le morceau qu'il avait révélé en exclu mondial lors de Fun Radio Ibiza Experience il y a un mois. Si vous l'avez loupé, session de rattrapage là cet après-midi sur Fun Radio. Juste avant, c'est Jennifer Lopez avec David Guetta. 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

0: C'est quand même fou hein, de se dire que la première fois qu'il l'a joué dans le monde, c'était à Fun Radio Ibiza Experience il y a pile un mois. Le nouveau Timmy Trumpet avec All My Life à l'instant sur Fun Radio. Bienvenue à tous sur la première Radio Dance. Beaucoup de monde sur les routes cet après-midi, beaucoup de monde qui rentre de week-end. Mais ils ont futé qui voit rouge hein, sur toutes les routes de France. Donc soyez bien prudents. Moi je m'appelle Théo, je vous accompagne avec plus de 40 minutes de dance music en non-stop. C'est Blaster Jax qu'on va écouter. Les Global DJ qui arrivent aussi, tout ça pour bien se mettre dans l'ambiance avant de retrouver Party Fun ce soir. 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

Fun Radio, c'était on connaît tous ce moment. 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
1: Fun Radio, il est 15h, c'est Théo. Je vous passe plus de 40 minutes de dance music en non-stop et ça c'est trop cool. Upsilon qui est de retour, c'est lui qui avait sorti le morceau Every Time We Touch. On l'écoute maintenant, le nouveau son, il s'appelle Isabelle, après Ellie Goulding et le tout dernier Stand Up Legend. Voici San Francisco sur Fun Radio.

Silène à l'instant sur Fun Radio, que vous retrouvez à tout moment sur la radio digitale. Fun Radio, nouveauté qui est dispo gratos, bien évidemment, sur l'application Fun Radio et funradio.fr. Plus de 40 minutes de dance music en non-stop. Je vous passe le nouveau Martin Garrix avec Ed Sheeran, juste après Afrojack sur Fun Radio.

0: Martin Garrix, le nouveau avec Ed Sheeran sur Fun Radio. Et alors ça c'est dingue, ça fait plus de 10 ans que ce morceau est prêt à sortir, 12 ans que Martin Garrix et Ed Sheeran l'ont enregistré, c'était en 2014. Alors Martin Garrix l'a joué plusieurs fois en festival, mais c'est seulement en 2026 que ça vient de sortir partout dans le monde. Et franchement ils ont bien fait parce que c'est vraiment canon. Sur Fun Radio la suite avec le plus grand morceau de David Guetta. Le I'm Good avec Bébé Rexha. On l'écoute juste après Angèle et Justice sur Fun Radio.
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0: Sur Fun Radio, on va écouter le nouveau morceau du gel. 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
0: Alors UGL qui est en train de tout casser en ce moment dans le monde entier, sur toutes les scènes. Il vient de chez nous, hein, il vient de Marseille. Et alors UGL qui a donné une interview récemment, on lui a demandé combien il prenait pour venir mixer dans une soirée privée. On est sur du 300 000 euros le set d'UGL. Bon, le mieux c'est qu'on se le passe gratos là sur Fun Radio avec Jamaïcaine. Hein. Plus de 40 minutes de dance music en non-stop sur Fun Radio, UGL et Fischer.
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Sur Fun Radio, le rendez-vous chaque après-midi, Cyril Hanouna sur Fun Radio, le retour demain 16h-18h. Et pour patienter d'ici là, on vous a mis toutes les émissions en podcast, hein, ça se passe sur l'application Fun Radio. Cyril, demain 16h-18h et plus de 40 minutes de dance music en non-stop, ça continue avec Camaro et Blaster Jack sur Fun Radio.

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1: Et à 16h sur Fun Radio, c'est toujours plus de 40 minutes de dance music en non-stop avec David Guetta, Eye Patton, qu'on a reçu d'ailleurs en interview, c'était il y a quelques jours dans l'After Fun Radio. On vous a mis le podcast sur funradio.fr. Juste avant, Francis Mercier, le remix des Magic System et Bébé Rexa sur Fun.

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John Summit, on en parle. On l'écoute dans les plus de 40 minutes de dance music en non-stop après Lemon sur Fun Radio.

0: sur Fun Radio toute la journée. C'est plus de 40 minutes de dance music en non-stop. C'était Théo sur Fun Radio. Beaucoup de courage, tiens, à vous tous qui sont inquiets sur les routes. Là, retour de week-end, c'est rouge partout en France. Et puis, j'ai regardé la météo aussi. Bon, c'est une cata, hein. La bonne nouvelle, c'est qu'il va faire super beau à partir de mercredi, là, partout en France. On aura 19 à Paris, 23 à Marseille, 25 à Perpignan. C'est trop cool. Bob Sinclair, ça aussi, c'est excellent. I Can't Wait, c'est ce qu'on va écouter maintenant sur Fun Radio. En mode disco house. Après Gims. Et ce soir, le rendez-vous 18h, Fun Radio Anthologie.
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Il nous a sorti une masterclass là. Hein. Le nouveau Calvin Harris, Satisfy à l'instant sur Fun Radio, la première radio dance. Ouais, des nouveautés puis des classiques aussi. Hein. Tout à l'heure, 18h, 20h, comme chaque week-end, je vous retrouve pour Fun Radio Anthologie. C'est les meilleurs classiques de ces dernières années qu'on va se passer pendant 2 heures. Soyez bien au rendez-vous. Pour l'instant, plus de 40 minutes de dance music en non-stop. C'est Afrojack.

0: Guetta, il y aura Rihab aussi. Et puis dès demain, retour de Cyril Hanouna sur Fun Radio.
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6h, 10h, retour de Bruno sur Fun Radio. Pas d'abri qu'il y ait une petite surprise demain dès 6h du matin. Soyez là sur Fun Radio, et là c'est plus de 40 minutes de Dance Music en non-stop qui continue avec Kungs et Amel Ben Que Black.

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1: Il est 17h sur Fun Radio, il y a plus de 40 minutes de dance music en non-stop qui continue avec l'un des sons qui vient de sortir il y a quelques jours à peine et qui est déjà numéro 1 quasiment partout dans le monde. C'est Tame Impala, le morceau s'appelle Dracula, vous le découvrez ce week-end sur Fun Radio après Jennifer Lopez, David Guetta.

sur Fun Radio. Offenbach arrive dans les plus de 40 minutes de Dance Music en non-stop juste avant. Oh là là. Je vous jure, ce morceau, il me rend fou. Extrait du dernier album de Take qui est sorti vendredi.

0: Salut tout le monde, merci d'avoir choisi Fun Radio, c'est Théo. Oui, alors pour la suite, on va repartir quelques années en arrière, les amis. On va repartir en 1967, puisque Scott McKenzie sortait un morceau légendaire que vous connaissez forcément, c'est celui-ci, San Francisco. Et alors, je vous parle de ce morceau, parce qu'en 2026, cette année, Sunduff Legend, il vient d'en faire une reprise version dance music. Ça change un petit peu, écoutez. C'est cette version qu'on écoute sur Fun Radio avec aussi Lost Frequencies.
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0: Allez hop, direct deux bonnes nouvelles. La première, c'est qu'on relance plus de 40 minutes de dance music en non-stop. Et la seconde bonne nouvelle, c'est qu'à partir de 18h, on va démarrer Fun Radio Anthologie. Clairement, l'une des meilleures émissions de Fun Radio. Avec que des classiques, que des pépites là pendant 2 heures. Soyez bien là. Juste avant, on écoute Angèle et Justice. Et pour se mettre dans l'ambiance de Fun Radio Anthologie, classique de Calvin Harris qui arrive aussi sur Fun Radio, la première radio dance.
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2: Je vous le dis, cette émission, elle va être incroyable. Soyez tous les bienvenus, 18h-20h, c'est comme ça chaque week-end sur Fun Radio, ça s'appelle Fun Radio Anthologie. On se passe que des classiques pendant deux heures, c'est que les meilleurs classiques de Fun Radio. Il y a David Guetta qui arrive, Colonel Rayel, et juste avant on y va avec The Weeknd, Blinding Lights. Let's go.

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Fun Radio, c'est juste incroyable. 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Et David Guetta, c'est parti. Le voici dans Fun Radio Anthologie avec Every Time We Touch. 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

0: Le dimanche soir, on démarre comme ça, hein, chaque week-end, avec Fun Radio Anthologie.
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0: Alors, c'est peut-être la première fois pour vous que vous vous branchez sur Fun Radio le dimanche soir, 18h, 20h. L'émission, c'est Fun Radio Anthologie. Et le principe, il est simple, on se passe que des classiques, les amis. Les meilleurs classiques dance music sortis il y a 10, 15, 20 ans. Il y a Kelly Rowland qui va arriver, il y a Angèle aussi, un de ses classiques d'Angèle. Et juste avant, j'adore ça. La collab de fou, Chris Brown avec Benny Benassi, Beautiful People, ça se passe maintenant dans Fun Radio Anthologie. 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

0: début de soirée, dimanche soir, avec Fun Radio. Soyez tous les bienvenus.
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0: Je l'adore cette émission, j'en suis complètement fan. Fun Radio Anthologie, tous les week-ends, 18h, 20h, les meilleurs classiques de Fun Radio. Et je peux vous dire que la suite, elle est canon, les amis. Offenbach va arriver dans un instant, gros classique d'Offenbach. Paul Johnson aussi, ça date d'il y a quelques années, c'est un Get Down. Et juste avant ça, c'est les morceaux qui mettent de bonne humeur. Madcon et Don't Worry. On y retourne sur Fun Radio, plus de 40 minutes de dance music en non-stop avec les meilleurs classiques de Fun Radio.
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Dimanche soir avec Fun Radio, salut tout le monde. C'était au plus de 40 minutes de dance music en non-stop là en ce moment sur Fun Radio avec eux, des classiques, les meilleurs classiques de Fun Radio. Hein. C'est comme ça chaque week-end, le samedi, le dimanche, on se prend deux heures, on se passe que des classiques. Aya Nakamura qui arrive, l'un des premiers sons d'Offenbach aussi. Et Get Down, on y va avec Paul Johnson. Vous êtes sur Fun Radio, vous êtes sur la première radio dance. Belle fin de week-end.

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2: 19h, ça continue, Fun Radio Anthologie, soyez tous les bienvenus, le programme il est canon là pour la suite. Collectif métissé Sexy Lady, ça va chanter dans toutes les voitures partout en France. Juste avant le collectif Major Lazer, Justin Bieber et Tout Jamou. Maintenant on écoute Cream sur Fun Radio. Shake it down.

Et on est ensemble sur Fun Radio. Beaucoup de monde hein, sur les routes ce soir. Soyez tous les bienvenus. Beaucoup de courage à vous tous qui rentrez de longs week-ends, peut-être week-end de 4 jours. C'est Fun Radio Anthologie jusqu'à 20h. Que des classiques sur Fun Radio. Collectif métissé. Comment ça rappelle des souvenirs, ça, Sexy Lady. Et juste avant, Major Lazer, Justin Bieber pour les classiques de Fun Radio. Voici le morceau Cold Water. 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
1: Et évidemment la playlist de Fun Radio qui continue avec que des classiques hein, tous les samedis, tous les dimanches, 18h-20h, c'est Fun Radio Anthologie. Il y a Dimitri Vegas et Like Mike qui vont arriver. Ouais, The Hum. Comment il est bien ce morceau. Et puis juste avant, comment ça va, rappeler tes souvenirs, ça aussi, Shakira en mode Coupe du Monde, Waka Waka. Merci d'avoir choisi Fun Radio. 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

0: Qu'est-ce qu'il est bien ce morceau. Bienvenue tout le monde sur Fun Radio.
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0: Et 20h, on approche à partir de 20h, l'émission numéro 1, le dimanche soir, c'est parti Fun. On va se passer que du mix hein, pendant toute la soirée, on va s'ambiancer une dernière fois là avant de reprendre la semaine. Restez bien par là. Avant ça, évidemment, la suite de Fun Radio Anthologie.

0: et Kinvé. Tout ça, ça arrive sur Fun Radio.
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Mais vraiment, lui, il a sorti que des bangers. Hein. Gims avec sa paix comme jamais à l'instant sur Fun Radio. Bienvenue à tous, dès 20h, vous restez bien par là, on va démarrer Party Fun. Hein. Ça, c'est l'émission numéro 1 le dimanche soir, c'est que du mix toute la soirée avec les meilleurs DJ. Ça démarre dans quelques secondes, juste avant Kinvey, Axwell Ingrosso et les Global DJ en classique sur Fun Radio. Bon,

Et comme tous les dimanches à 20h, on passe en mode party fun sur Fun Radio. C'est Nayama avec vous et on ouvre les portes du plus grand club de France. On termine ce week-end de 4 jours pour ceux qui ont fait le pont en beauté avec du mix pendant 5 heures. On est parti maintenant avec notre résidente Mylaka qui prend les platines, qui va nous mixer vos sons préférés. Et on commence avec du Major Lazer en classique et Afrojack pour commencer maintenant. Et...

0: C'est comme ça qu'on termine la semaine. Tous les dimanches soirs, c'est Party Fun sur Fun Radio avec Mylaka au platine. Vous êtes peut-être en voiture, ça rentre du long week-end, vous avez fait le pont, vous êtes parti quelques jours voir la famille ou vous promenez un petit peu partout en France. On vous accompagne sur le retour ce soir avec Mylaka au platine de Party Fun sur Fun Radio.
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0: dimanche avec Fun Radio. Bienvenue dans Party Fun, l'émission numéro 1 chaque week-end avec du mix en non-stop. À minuit, on va retrouver les copains Sobaka et Koshka. Et pour le moment, c'est Mylaka qui gère la soirée avec les meilleurs sons du moment en version spéciale. Et on va continuer la soirée avec John Summit notamment et le son de Global DJs sur Fun Radio.
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1: jusqu'à 1h du mat, Party Fun, l'émission dance de référence qui continue. Je m'appelle Nayama et on se régale toute la soirée avec les pépites du moment en version Fun Radio. C'est Mylaka au platine et comme d'hab, elle est très très en forme. Elle nous met trop trop bien là pour terminer le week-end sur le retour de 4 jours off pour certains avec le son de John Semet qui arrive. Et juste avant, c'est Global DJs dans Party Fun sur Fun.

Vous écoutez l'émission numéro 1 chaque week-end, c'est Party Fun en ce moment, avec notre résidente Mylaka qui s'occupe de la playlist. Elle est au platine depuis 20h, elle nous régale. Week-end de 4 jours qui se termine de la meilleure des façons. On va être à fond là pour la reprise demain. On se régale ce soir dans Party Fun.

0: jusqu'à minuit avec un DJ set qui secoue et c'est tout ce qu'on aime. La soirée qui continue le dimanche soir en mode club avec le son de Avicii qui arrive en classique. Il y aura aussi du Cat's Eye et Jennifer Lopez avec David Guetta dans Party Fun sur Fun Radio.
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1: C'est Nayama avec vous sur Fun Radio. On passe le dimanche soir ensemble, comme d'hab, avec l'émission Dance de référence. C'est parti fun en ce moment pour bien terminer le week-end. Long week-end pour certains. Et on attaque cette nouvelle heure avec Myla K au platine et le son Davichi qui arrive. Et justement, collab folie entre David Guetta et Jennifer Lopez sur Fun Radio.

C'est Nayama sur Fun Radio, trop content de passer le dimanche soir avec vous. De toute façon, moi, dès que ça mixe, hein, je suis comme un fou. Avec Mylaka au platine, c'est difficile de pas bouger la tête. Ça envoie très très fort, on se régale. Et c'est comme ça toute la soirée dans Party Fun, la famille.

Depuis 20h, Mailaka est au platine de Party Fun comme tous les dimanches soirs. 4h de mix avec elle avant de laisser la place à Sobaka et Koshka à minuit. Et bougez pas, on va continuer bien fort avec le son de UGL qui va arriver, le Jamaican Bam Bam qui casse tout en ce moment. 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

0: évidemment, il y aura Blaster Jack sur Fun Radio. C'est Party Fun qui continue.
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1: Encore une heure à passer avec Mylaka au platine de Party Fun, le dimanche soir parfait avec les meilleurs sons dance en version spéciale. On se fait grave plaisir ce soir pour terminer ce week-end de 4 jours. Vous êtes peut-être en train d'arriver à la maison sur la route du retour avec Fun Radio et le son de Ugel après Blaster Jack et Rihanna sur Fun Radio.

dites-vous que c'est comme ça tous les dimanches soirs sur Fun Radio, dans Party Fun, l'émission numéro 1 chaque week-end avec les meilleurs sons du moment, les meilleurs remixes, des sons que vous entendrez qu'ici la famille. Je m'appelle Nayama, je suis au micro avec vous toute la soirée et au platine.

0: ici sur Fun Radio. On sait comment terminer la semaine, on sait comment vous motiver dans la voiture, au taf de nuit peut-être, avec les meilleurs bangers du moment, des versions de dingue. Et attention, c'est pas fini, ça mixe pendant encore une heure avec les copains Sobaka et Koshka qu'on va retrouver dans quelques minutes sur Fun Radio. Bougez pas.
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1: Et comme tous les dimanches soirs, le closing pour les copains Sobaka et Koshka. Gardez le son à fond, on est parti pour un DJ set de dingue comme chaque fois. C'est Party Fun qui continue la famille.

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Un party fun exceptionnel encore une fois, avec depuis 20h du mix en non-stop. Et là en ce moment ils sont à fond, ils sont en forme, ils déçoivent jamais. C'est les copains Sobaka et Koshka dans Party Fun sur Fun Radio. Bonne soirée tout le monde.

Avec ça, on est au max pour attaquer la semaine. Rien de mieux qu'un party fun le dimanche soir pour se régaler. Direction le lundi matin avec les meilleures bombes du moment. Et jusqu'à 1h du mat, les platines sont à Sobaka et Koshka. C'est party fun sur Fun Radio.

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1: Eh ben oui, 1h du matin sur Fun Radio, comme chaque dimanche soir après Party Fun. Je vous retrouve, c'est Théo sur Fun Radio toute la nuit, la dance music. Et je suis trop content de ce qu'on va écouter dans un instant. Tamim Pala qui vient de sortir un nouveau son. C'est après les Daft Punk en classique et Afrojack, Sia, David Guetta. Voici Awake Tonight.

Et autant vous dire que vous avez bien fait de choisir Fun Radio cette nuit. Soyez tous les bienvenus. On va écouter Timmy Trumpet dans un instant. C'est son nouveau morceau qu'il avait dévoilé pour la première fois en exclu mondial à Fun Radio Ibiza Experience. C'était il y a un mois. Toute la soirée en podcast sur funradio.fr. On l'écoute juste après Henri PFR sur Fun. Get up.

Et sur Fun Radio, c'est de la dance music en non-stop avec David Guetta et Patton avant 2h du matin. Et Patton qu'on a reçu en interview, c'était ici dans l'After Fun Radio entre 22 et 1h du mat comme chaque soir de la semaine. Interview retrouvée sur funradio.fr. On l'écoute après Martin Solveig et Gims avec Soleil sur Fun Radio.

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1: Il est 2h du matin sur Fun Radio. Je peux vous dire que Calvin Harris, il nous a sorti mais un classique, les amis. C'est tout nouveau, ça vient de sortir, Satisfy. Vous le découvrez là, cette nuit sur Fun Radio. Juste avant, tiens, Lost Frequencies et Bébé Rexha. C'est parti avec New Religion sur Fun Radio.